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Nous avons vu dans la dernière émission que Dieu, tout en remettant de l'ordre dans la vie d'Abraham, a adouci le choc et la douleur par le renouvellement de sa promesse et de son amitié envers lui. Nous vous avons donc encouragé à laisser Dieu aller jusqu'au bout de son action de réaménagement dans votre vie, car c'est à ce prix-là seulement que vous le verrez à nouveau vous remettre sur le chemin de sa volonté pour votre vie. Voyons maintenant aujourd'hui ce que le Seigneur est sur le point de faire dans la vie de son ami qui a humblement accepté la douloureuse intervention de son maître et ami. Chers auditeurs, c'est ce que le Seigneur fait à tous ceux qui l'aiment et qui lui font confiance, même à travers les circonstances et les expériences douloureuses. Dans cette émission-ci, le docteur Michael Youssef fait ressortir un autre trait de caractère d'Abraham, en plus de sa générosité et de son courage. Il s'agit de son hospitalité et de celle de sa femme. L'hospitalité nous permet deux choses. D'abord, donner gracieusement ce que nous avons à l'autre. Et ensuite, recevoir de lui ce qu'il a avec lui. Comme au temps d'Abraham, le Seigneur continue de venir à nous par l'intermédiaire de ce qu'il nous envoie. Et la bénédiction que nous en recevons dépend aussi de notre empressement à les reconnaître, à les écouter et à les servir. La rencontre d'Abraham avec le Seigneur a un caractère spécial. Elle annonce une nouvelle ère, une nouvelle étape de sa relation avec son Dieu. Restez donc avec nous pour cette demi-heure d'émission et que Dieu vous fasse du bien.

0: Hello, listening friends.
1: Salut, amis auditeurs.
0: It is a joy to know that you are there listening to this program.
1: C'est une joie de vous savoir à l'écoute de ce programme.
0: And we are always glad to hear from you.
1: Nous sommes aussi très heureux d'avoir de vos nouvelles.
0: We are in the midst of a series of messages from the life of Abraham.
1: Nous sommes au milieu d'une série de messages sur la vie d'Abraham.
0: And in our last broadcast, we left Abraham struggling with the message from God that Isaac will be born to him and Sarah.
1: Dans notre dernière émission, nous avons laissé Abraham luttant avec le message de Dieu.
0: That Isaac will be born to him and Sarah.
1: Qui disait qu'Isaac naîtra de lui et de Sarah.
0: Abraham's own plan were not God's promises.
1: Les projets d'Abraham ne correspondaient pas du tout avec la promesse de Dieu.
0: Now Abraham has learned that his 90-year-old wife is going to bear a son to be the fulfillment of God's promise.
1: Et maintenant Abraham apprend que sa femme âgée de 90 ans allait enfanter un fils qui serait l'accomplissement de la promesse de Dieu.
0: Sarah was a godly woman and a good wife to Abraham.
1: Sarah était une femme pieuse et une bonne épouse pour Abraham.
0: God was going to use Sarah, a woman, to fulfill his promise to Abraham.
1: Dieu allait utiliser Sarah, une femme, pour accomplir sa promesse envers Abraham.
0: In the past broadcasts, we have seen that after 13 years of spiritual stagnation,
1: dans les émissions précédentes, nous avons vu qu'après 13 années de stagnation spirituelle,
0: Abraham and Sarah get revived and energized by El Shaddai.
1: Abraham et Sarah ont été vivifiés et fortifiés par El Shaddai.
0: In chapter 18, verses 1 to 5,
1: au chapitre 18, du verset 1 au verset 5,
0: the Lord appears to Abraham with two angels on each side.
1: Le Seigneur apparaît à Abraham accompagné de deux anges.
0: The Lord's appearance here is different from the previous times.
1: L'apparition du Seigneur ici est différente des autres fois.
0: He did not come to Abraham in a dream.
1: Il n'apparaît pas à Abraham en songe.
0: He did not come to him materialized as El Shaddai.
1: Il n'est pas venu non plus en tant que El Shaddai.
0: But the pre-incarnate Jesus Christ came to him in person.
1: Mais par une pré-incarnation de Jésus-Christ lui-même.
0: Abraham recognizes immediately that they were not ordinary human beings.
1: Abraham a tout de suite reconnu que ces gens n'étaient pas des hommes ordinaires.
0: So in an act of worship, Abraham bows down.
1: Et il s'incline donc dans une attitude d'adoration.
0: As if to say, my Lord, you know me, I am Abraham.
1: Comme pour dire, mon Seigneur, tu me connais, c'est moi Abraham.
0: And if you are pleased with me, I want you to stop by my place.
1: Et si j'ai trouvé grâce à tes yeux, je voudrais que tu te reposes un peu chez moi.
0: Abraham was longing for the Lord's company.
1: Abraham soupirait après la compagnie de Dieu.
0: And with typical ancient hospitality, he washed their feet and prepared them food.
1: Et par une hospitalité typique à ces temps anciens, il leur a lavé les pieds et préparé un repas.
0: In verses 6, 7 and 8, Abraham rushes into the tent and shares his excitement with Sarah.
1: Au verset 6, 7 et 8, Abraham se précipite dans la tente pour partager son émotion avec Sarah.
0: Quick, prepare 3 measures of fine flour, knead it and make bread.
1: Vite, 3 mesures de fleurs de farine, pétris et fais des gâteaux.
0: The Bible says Sarah immediately sprang into action.
1: La Bible dit que Sarah s'est immédiatement exécutée.
0: Now, I'm not advising husbands to habitually bring visitors unannounced to their wives night after night.
1: Je ne suis pas en train de vous conseiller, à vous les époux, de prendre l'habitude d'apporter des visiteurs inattendus à la maison presque tous les soirs.
0: But I know that when the occasion presents itself, it becomes an opportunity for wives to manifest their spirituality.
1: Mais je sais que lorsque l'occasion se présente, cela devient une opportunité pour les épouses de manifester leur maturité spirituelle.
0: I try to imagine old Abraham running into the tent. Sarah, rustle up some food. These are no ordinary visitors.
1: J'essaie de m'imaginer le vieux Abraham courant dans la tente et qui dit, « Sarah, prépare-nous de la nourriture. Ces gens-là ne sont pas des visiteurs ordinaires. »
0: And Sarah beautifully and graciously responds.
1: Et Sarah a réagi gentiment et gracieusement.
0: If she has been one of these modern women, she would have exploded like a faulty pressure cooker.
1: Si elle avait été l'une de ces femmes modernes de nos jours, elle aurait explosé comme une mauvaise cocotte minute.
0: But she acted with graciousness and hospitality.
1: Mais au contraire, elle a agi avec grâce et hospitalité.
0: No wonder the Apostle Peter in 1 Peter 3 chooses Sarah over all the other women in the Old Testament as an illustration of how to be a godly wife.
1: Cela n'est pas surprenant que l'apôtre Pierre, en 1 Pierre chapitre 3, choisit Sarah parmi toutes ces femmes de l'Ancien Testament pour illustrer ce que c'est qu'une femme pieuse.
0: Now, she was not perfect.
1: Bon, elle n'était pas parfaite.
0: Nor was Abraham.
1: Abraham non plus.
0: But with amazing resilience, she showed strength of character under the pressure of the unexpected.
1: Mais avec une flexibilité étonnante, elle a montré une force de caractère malgré la pression inattendue.
0: Sarah was gracious and hospitable, so was Abraham.
1: Sarah était gracieuse et hospitalière, de même qu'Abraham.
0: He did not just sit and put his feet up, letting Sarah do all the work.
1: Il ne s'est pas contenté de s'asseoir et de croiser les pieds, laissant tout le travail à Sarah.
0: No.
1: Non.
0: After washing their feet, he ran to his herd and chose the best of his cattle and gave it to his servants to prepare for the honored guest.
1: Après avoir lavé leurs pieds, il s'est précipité dans son troupeau et y a choisi le meilleur bétail qu'il a remis à son serviteur, à qui il a demandé de la prêter pour les honorables visiteurs.
0: In verses 9 to 12, the Lord asked for Sarah by name.
1: Des versets 9 à 12, le Seigneur demande nommément après Sarah.
0: Listening friends, I want to tell you something very important.
1: Amis auditeurs, je voudrais vous dire quelque chose de très important.
0: Christ always calls you by name.
1: Christ nous appelle toujours par notre nom.
0: Do you know that Jesus always calls you by name?
1: Savez-vous que Christ nous appelle toujours par notre nom?
0: Jesus called Zacchaeus by name to come down from the top of the tree.
1: Jésus a appelé Zachée par son nom pour lui dire de descendre de l'arbre.
0: He called Nathanael by name.
1: Il a appelé Nathanael par son nom.
0: And he knew him before he saw him.
1: Il le connaissait avant de l'avoir vu.
0: He told the Samaritan woman all about her past.
1: Il a dit à la Samaritaine tout ce qui concernait son passé.
0: He knew her by name.
1: Il la connaissait par son nom.
0: All things are known to him.
1: Il connaît toutes choses.
0: So in verse 10, the Lord repeats the promise of the coming son by Sarah.
1: Au verset 10 donc, le Seigneur répète la promesse du fils qui naîtra de Sarah.
0: Some of you may say, wait a minute, why is the Lord repeating his cattle the promise of the coming son?
1: Certains pourraient dire, attendez un peu, pourquoi le Seigneur doit-il se répéter?
0: He already told Abraham in chapter 17 that he will have a son.
1: Il avait déjà dit à Abraham au chapitre 17 qu'il aurait un fils.
0: Oh, you see, Abraham knew about it, but he did not tell Sarah.
1: Eh bien, vous voyez qu'Abraham le savait, mais il ne l'avait pas dit à Sarah.
0: And the Lord knew that Sarah was eavesdropping in the inner tent.
1: Et le Seigneur savait que Sarah était à l'écoute depuis la tente à l'intérieur.
0: And he wanted to make sure that she heard it.
1: Et il voulait donc s'assurer qu'elle l'a bien entendu.
0: In chapter 17, God prepared Abraham for the promise of blessing.
1: Au chapitre 17, Dieu a préparé Abraham afin qu'il accueille la bénédiction promise.
0: But Abraham did not rush home to break the news to Sarah.
1: Mais Abraham ne s'est pas précipité à la maison pour partager la nouvelle avec Sarah.
0: So in Genesis 18, the Lord prepares Sarah for that news.
1: En Genèse 18 donc, le Seigneur prépare Sarah à accueillir cette nouvelle.
0: In verse 12, she could not fathom what she had just heard.
1: Au verset 12, elle ne pouvait pas cerner tout le contour de ce qu'elle venait d'entendre.
0: Can you picture someone who is 99 years of age walking into the house and calls his 90-year-old wife and says, "Guess what? We're going to have a baby."
1: Pouvez-vous vous imaginer quelqu'un âgé de 99 ans entrant chez lui et qui appelle sa femme de 90 ans pour lui dire, tu sais quoi? Nous allons avoir un bébé.
0: It is probably enough to give her a heart attack.
1: Cette nouvelle était suffisante pour lui donner une crise cardiaque.
0: But instead of a heart attack, Sarah laughed to herself in the kitchen.
1: Mais au lieu d'une crise cardiaque, Sarah a ri en elle-même dans la cuisine.
0: She did not think that anyone will know about this.
1: Elle ne se doutait pas que quelqu'un sache cela.
0: But the Lord did.
1: Mais le Seigneur l'a su.
0: But also notice that the Lord does not rebuke Sarah for laughing.
1: Mais il est bon de savoir que le Seigneur n'a pas repris Sarah pour avoir ri.
0: Instead of rebuking Sarah, the Lord asks Abraham why Sarah is laughing.
1: Au lieu de reprendre Sarah, le Seigneur demande plutôt à Abraham pourquoi Sarah rit-elle.
0: I think this is a rebuke for Abraham for not passing the news onto his wife.
1: Je pense que c'est un reproche à Abraham de n'avoir pas dit la nouvelle à sa femme.
0: In verse 14, listen to what the Lord said.
1: Écoutez ce que le Seigneur dit au verset 14.
0: Is anything too hard for the Lord?
1: Y a-t-il quelque chose qui soit étonnant de la part de l'Éternel?
0: James tells us if we are asking and not receiving.
1: Jacques nous dit que si nous demandons et que nous ne recevons pas,
0: it is because we ask wrongly.
1: C'est parce que nous demandons mal.
0: It is because we ask selfishly.
1: C'est parce que nous demandons d'une manière égoïste.
0: It is because we ask ignorantly.
1: C'est parce que nous demandons dans l'ignorance.
0: Is anything too difficult for the Lord?
1: Y a-t-il quelque chose qui soit si difficile au Seigneur?
0: And the answer is no.
1: La réponse est négative.
0: It is we who need to learn the lesson of knowing what to do with what He gives us.
1: C'est nous qui avons besoin d'apprendre la leçon pour savoir ce que nous devons faire avec ce qu'il nous donne.
0: In the book of Numbers, God says to Moses,
1: dans le livre des Nombres, Dieu dit à Moïse,
0: is the Lord's power limited?
1: La puissance du Seigneur est-elle illimitée?
0: Jeremiah said to the Lord, nothing is too difficult for you.
1: Jérémie a dit au Seigneur, rien n'est étonnant de ta part.
0: In Luke chapter 1, verse 37, the angel Gabriel told the Virgin Mary of the coming pregnancy with these words.
1: En Luc chapitre 1, verset 37, l'ange Gabriel a annoncé à la Vierge Marie la future grossesse en ces termes.
0: For nothing will be impossible with God.
1: Car rien n'était possible à Dieu.
0: Let's get back to the book of Genesis.
1: Retournons au livre de la Genèse.
0: In verse 15 of chapter 18.
1: Au verset 15 du chapitre 18.
0: Sarah was afraid, so she lied and said, I didn't laugh. But he said, yes, you did laugh.
1: Sarah a eu peur, et elle a donc menti en disant, je n'ai pas ri. Et le Seigneur a dit, si, tu as ri.
0: Out of fear, Sarah denied her laughter.
1: Par peur, Sarah a nié son rire.
0: But as a result of her encounter with the Lord, Sarah became a woman of faith.
1: Mais le résultat de ce contact avec le Seigneur a fait de Sarah une femme de foi.
0: And in Hebrews chapter 11, verse 11 tells us that she was a woman of faith.
1: En Hébreux chapitre 11, le verset 11, il nous est dit qu'elle était une femme de foi.
0: In Genesis 18, 16 to 19,
1: dans le livre de Genèse chapitre 18, du verset 16 à 19,
0: we see a beautiful picture of Abraham walking with the Lord.
1: Nous voyons une belle image d'Abraham marchant avec Dieu,
0: communing with the Lord,
1: communiant avec le Seigneur,
0: fellowshipping with the Lord,
1: se liant d'amitié avec le Seigneur,
0: communicating on a deep level with the Lord,
1: communiquant à un niveau de profondeur avec le Seigneur.
0: My listening friend, as I conclude, I want to ask you several questions.
1: Mes chers auditeurs, alors que je conclue, je voudrais vous poser un certain nombre de questions.
0: Do you take time to commune with God?
1: Prenez-vous du temps pour communier avec Dieu?
0: Do you take time to hear the voice of God?
1: Prenez-vous du temps pour entendre la voix de Dieu?
0: Or do you get so busy that your fellowship with God takes less and less time?
1: Ou bien vous êtes tellement occupé que vous consacrez de moins en moins de temps à votre relation avec Dieu?
0: Until you become spiritually dry.
1: Et cela, jusqu'à ce que vous deveniez sec spirituellement.
0: Then when you get into trouble, you say, why has God forsaken me?
1: Et puis, lorsque vous avez des problèmes, vous dites, pourquoi m'abandonne-t-il?
0: In reality, it is you who have forsaken him by ceasing to daily fellowshipping with him.
1: En réalité, c'est bien vous qui l'avez abandonné en cessant d'entretenir une relation quotidienne avec lui.
0: Will you come back to him today?
1: Allez-vous revenir à lui aujourd'hui?
0: Will you say to him, Lord, I am sorry that I have forsaken my time with you?
1: Allez-vous lui dire, Seigneur, je suis désolé d'avoir négligé mon temps avec toi.
0: Lord, forgive me my negligence of communing with you.
1: Seigneur, Pardonne ma négligence de ne pas communier avec toi.
0: Help me to make my walking daily with you to be the priority of my life.
1: Aide-moi à faire en sorte que ma marche quotidienne avec toi devienne une priorité dans ma vie.
0: And if you've made that decision, write and tell us.
1: Et si vous avez pris cette décision, écrivez-nous pour nous le faire savoir.
0: In our next program, we will see the benefits of daily walking with God.
1: Dans notre prochain programme, nous verrons l'intérêt d'avoir une relation quotidienne avec Dieu.
0: God will reveal to you his secrets when you commune with him.
1: Dieu vous révélera ses secrets lorsque vous communiez avec lui.
0: So until then, I wish you God's richest blessing.
1: À la prochaine donc, je vous souhaite le meilleur de Dieu. Merci d'être resté avec nous durant ces quelques moments. J'espère que vous avez eu du bonheur à écouter cette émission. Abraham, à qui Dieu venait de tendre à nouveau la main de l'amitié, ne voulait pas bouder son plaisir à manifester son enthousiasme. Vous savez, cette joie qui accompagne le pardon de nos péchés et la réparation de nos fautes. Et cette rencontre particulière a rétabli une chose fondamentale, non seulement dans le cœur et dans la vie d'Abraham, mais aussi dans celle de Sarah, sa femme. C'est la foi en Dieu et la communion intime et quotidienne avec le Seigneur de tout l'univers. Sarah, après avoir entendu la promesse du Seigneur, a eu la foi. Car la foi vient de ce que l'on entend, et ce que l'on entend vient de la parole de Dieu. C'est cette foi qu'il a inscrit dans la galerie des héros de la foi en Hébreux chapitre 11. Pour Abraham, beaucoup plus que le renouvellement de la promesse, il se réjouissait de la communion rétablie, de l'amitié et de la confiance renouvelée. Abraham expérimentait à nouveau le partage avec Dieu. Le Seigneur donnait à nouveau l'occasion à son ami de savoir d'avance dans le secret les projets de son cœur. Chers amis, la série des questions du docteur Michael Youssef méritait que vous y réfléchissiez profondément. Et si vous vous sentez délaissé ou abandonné par le Seigneur, si vous vous sentez sec et aride spirituellement, je vous conseille de lire les psaumes 42 et 63 et que Dieu vous fasse du bien. À bientôt.

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Nous avons vu dans la dernière émission que Dieu, tout en remettant de l'ordre dans la vie d'Abraham, a adouci le choc et la douleur par le renouvellement de sa promesse et de son amitié envers lui. Nous vous avons donc encouragé à laisser Dieu aller jusqu'au bout de son action de réaménagement dans votre vie, car c'est à ce prix-là seulement que vous le verrez à nouveau vous remettre sur le chemin de sa volonté pour votre vie. Voyons maintenant aujourd'hui ce que le Seigneur est sur le point de faire dans la vie de son ami qui a humblement accepté la douloureuse intervention de son maître et ami. Chers auditeurs, c'est ce que le Seigneur fait à tous ceux qui l'aiment et qui lui font confiance, même à travers les circonstances et les expériences douloureuses. Dans cette émission-ci, le docteur Michael Youssef fait ressortir un autre trait de caractère d'Abraham, en plus de sa générosité et de son courage. Il s'agit de son hospitalité et de celle de sa femme. L'hospitalité nous permet deux choses. D'abord, donner gracieusement ce que nous avons à Lot. Et ensuite, recevoir de lui ce qu'il a avec lui. Comme au temps d'Abraham, le Seigneur continue de venir à nous par l'intermédiaire de ce qu'il nous envoie. Et la bénédiction que nous en recevons dépend aussi de notre empressement à les reconnaître, à les écouter et à les servir. La rencontre d'Abraham avec le Seigneur a un caractère spécial. Elle annonce une nouvelle ère, une nouvelle étape de sa relation avec son Dieu. Restez donc avec nous pour cette demi-heure d'émission et que Dieu vous fasse du bien.

0: Hello, listening friends.
1: Salut, amis auditeurs.
0: It is a joy to know that you are there listening to this program.
1: C'est une joie de vous savoir à l'écoute de ce programme.
0: And we are always glad to hear from you.
1: Nous sommes aussi très heureux d'avoir de vos nouvelles.
0: We are in the midst of a series of messages from the life of Abraham.
1: Nous sommes au milieu d'une série de messages sur la vie d'Abraham.
0: And in our last broadcast, we left Abraham struggling with the message from God that Isaac will be born to him and Sarah.
1: Dans notre dernière émission, nous avons laissé Abraham luttant avec le message de Dieu.
0: That Isaac will be born to him and Sarah.
1: Qui disait qu'Isaac naîtra de lui et de Sarah.
0: Abraham's own plan were not God's promises.
1: Les projets d'Abraham ne correspondaient pas du tout avec la promesse de Dieu.
0: Now Abraham has learned that his 90-year-old wife is going to bear a son to be the fulfillment of God's promise.
1: Et maintenant Abraham apprend que sa femme âgée de 90 ans allait enfanter un fils qui serait l'accomplissement de la promesse de Dieu.
0: Sarah was a godly woman and a good wife to Abraham.
1: Sarah était une femme pieuse et une bonne épouse pour Abraham.
0: God was going to use Sarah, a woman, to fulfill his promise to Abraham.
1: Dieu allait utiliser Sarah, une femme, pour accomplir sa promesse envers Abraham.
0: In the past broadcasts, we have seen that after 13 years of spiritual stagnation,
1: dans les émissions précédentes, nous avons vu qu'après 13 années de stagnation spirituelle,
0: Abraham and Sarah get revived and energized by El Shaddai.
1: Abraham et Sarah ont été vivifiés et fortifiés par El Shaddai.
0: In chapter 18, verses 1 to 5,
1: au chapitre 18, du verset 1 au verset 5,
0: the Lord appears to Abraham with two angels on each side.
1: Le Seigneur apparaît à Abraham accompagné de deux anges.
0: The Lord's appearance here is different from the previous times.
1: L'apparition du Seigneur ici est différente des autres fois.
0: He did not come to Abraham in a dream.
1: Il n'apparaît pas à Abraham en songe.
0: He did not come to him materialized as El Shaddai.
1: Il n'est pas venu non plus en tant que El Shaddai.
0: But the pre-incarnate Jesus Christ came to him in person.
1: Mais par une pré-incarnation de Jésus-Christ lui-même.
0: Abraham recognizes immediately that they were not ordinary human beings.
1: Abraham a tout de suite reconnu que ces gens n'étaient pas des hommes ordinaires.
0: So, in an act of worship, Abraham bows down.
1: Et il s'incline donc dans une attitude d'adoration.
0: As if to say, my Lord, you know me, I am Abraham.
1: Comme pour dire, mon Seigneur, tu me connais, c'est moi Abraham.
0: And if you are pleased with me, I want you to stop by my place.
1: Et si j'ai trouvé grâce à tes yeux, je voudrais que tu te reposes un peu chez moi.
0: Abraham was longing for the Lord's company.
1: Abraham soupirait après la compagnie de Dieu.
0: And with typical ancient hospitality, he washed their feet and prepared them food.
1: Et par une hospitalité typique à ces temps anciens, il leur a lavé les pieds et préparé un repas.
0: In verses 6, 7 and 8, Abraham rushes into the tent and shares his excitement with Sarah.
1: Au verset 6, 7 et 8, Abraham se précipite dans la tente pour partager son émotion avec Sarah.
0: Quick, prepare 3 measures of fine flour, knead it and make bread.
1: Vite, 3 mesures de fleurs de farine, pétris et fais des gâteaux.
0: The Bible says Sarah immediately sprang into action.
1: La Bible dit que Sarah s'est immédiatement exécutée.
0: Now, I'm not advising husbands to habitually bring visitors unannounced to their wives night after night.
1: Je ne suis pas en train de vous conseiller, à vous les époux, de prendre l'habitude d'apporter des visiteurs inattendus à la maison presque tous les soirs.
0: But I know that when the occasion presents itself, it becomes an opportunity for wives to manifest their spirituality.
1: Mais je sais que lorsque l'occasion se présente, cela devient une opportunité pour les épouses de manifester leur maturité spirituelle.
0: I try to imagine old Abraham running into the tent. Sarah, rustle up some food. These are no ordinary visitors.
1: J'essaie de m'imaginer le vieux Abraham courant dans la tente et qui dit, Sarah, prépare-nous de la nourriture. Ces gens-là ne sont pas des visiteurs ordinaires.
0: And Sarah beautifully and graciously responds.
1: Et Sarah a réagi gentiment et gracieusement.
0: If she has been one of these modern women, she would have exploded like a faulty pressure cooker.
1: Si elle avait été l'une de ces femmes modernes de nos jours, elle aurait explosé comme une mauvaise cocotte minute.
0: But she acted with graciousness and hospitality.
1: Mais au contraire, elle a agi avec grâce et hospitalité.
0: No wonder the Apostle Peter in 1 Peter 3 chooses Sarah over all the other women in the Old Testament as an illustration of how to be a godly wife.
1: Cela n'est pas surprenant que l'apôtre Pierre, en 1 Pierre chapitre 3, choisit Sarah parmi toutes ces femmes de l'Ancien Testament pour illustrer ce que c'est qu'une femme pieuse.
0: Now, she was not perfect.
1: Bon, elle n'était pas parfaite.
0: Nor was Abraham.
1: Abraham non plus.
0: But with amazing resilience, she showed strength of character under the pressure of the unexpected.
1: Mais avec une flexibilité étonnante, elle a montré une force de caractère malgré la pression inattendue.
0: Sarah was gracious and hospitable, so was Abraham.
1: Sarah était gracieuse et hospitalière, de même qu'Abraham.
0: He did not just sit and put his feet up, letting Sarah do all the work.
1: Il ne s'est pas contenté de s'asseoir et de croiser les pieds, laissant tout le travail à Sarah.
0: No.
1: Non.
0: After washing their feet, he ran to his herd and chose the best of his cattle and gave it to his servants to prepare for the honored guest.
1: Après avoir lavé leurs pieds, il s'est précipité dans son troupeau et y a choisi le meilleur bétail qu'il a remis à son serviteur, à qui il a demandé de la prêter pour les honorables visiteurs.
0: In verses 9 to 12, the Lord asked for Sarah by name.
1: Des versets 9 à 12, le Seigneur demande nommément après Sarah.
0: Listening friends, I want to tell you something very important.
1: Amis auditeurs, je voudrais vous dire quelque chose de très important.
0: Christ always calls you by name.
1: Christ nous appelle toujours par notre nom.
0: Do you know that Jesus always calls you by name?
1: Savez-vous que Christ nous appelle toujours par notre nom?
0: Jesus called Zacchaeus by name to come down from the top of the tree.
1: Jésus a appelé Zachée par son nom pour lui dire de descendre de l'arbre.
0: He called Nathanael by name.
1: Il a appelé Nathanael par son nom.
0: And he knew him before he saw him.
1: Il le connaissait avant de l'avoir vu.
0: He told the Samaritan woman all about her past.
1: Il a dit à la Samaritaine tout ce qui concernait son passé.
0: He knew her by name.
1: Il la connaissait par son nom.
0: All things are known to him.
1: Il connaît toutes choses.
0: So in verse 10, the Lord repeats the promise of the coming son by Sarah.
1: Au verset 10 donc, le Seigneur répète la promesse du fils qui naîtra de Sarah.
0: Some of you may say, wait a minute, why is the Lord his cattle the promise of the coming son?
1: Certains pourraient dire, attendez un peu, pourquoi le Seigneur doit-il se répéter?
0: He already told Abraham in chapter 17 that he will have a son.
1: Il avait déjà dit à Abraham au chapitre 17 qu'il aurait un fils.
0: Oh, you see, Abraham knew about it, but he did not tell Sarah.
1: Eh bien, vous voyez qu'Abraham le savait, mais il ne l'avait pas dit à Sarah.
0: And the Lord knew that Sarah was eavesdropping in the inner tent.
1: Et le Seigneur savait que Sarah était à l'écoute depuis la tente à l'intérieur.
0: And he wanted to make sure that she heard it.
1: Et il voulait donc s'assurer qu'elle l'a bien entendu.
0: In chapter 17, God prepared Abraham for the promise of blessing.
1: Au chapitre 17, Dieu a préparé Abraham afin qu'il accueille la bénédiction promise.
0: But Abraham did not rush home to break the news to Sarah.
1: Mais Abraham ne s'est pas précipité à la maison pour partager la nouvelle avec Sarah.
0: So in Genesis 18, the Lord prepares Sarah for that news.
1: En Genèse 18 donc, le Seigneur prépare Sarah à accueillir cette nouvelle.
0: In verse 12, she could not fathom what she had just heard.
1: Au verset 12, elle ne pouvait pas cerner tout le contour de ce qu'elle venait d'entendre.
0: Can you picture someone who is 99 years of age walking into the house and calls his 90-year-old wife and says, guess what, we're going to have a baby.
1: Pouvez-vous vous imaginer quelqu'un âgé de 99 ans entrant chez lui et qui appelle sa femme de 90 ans pour lui dire, tu sais quoi, nous allons avoir un bébé.
0: It is probably enough to give her a heart attack.
1: Cette nouvelle était suffisante pour lui donner une crise cardiaque.
0: But instead of a heart attack, Sarah laughed to herself in the kitchen.
1: Mais au lieu d'une crise cardiaque, Sarah a ri en elle-même dans la cuisine.
0: She did not think that anyone will know about this.
1: Elle ne se doutait pas que quelqu'un sache cela.
0: But the Lord did.
1: Mais le Seigneur l'a su.
0: But also notice that the Lord does not rebuke Sarah for laughing.
1: Mais il est bon de savoir que le Seigneur n'a pas repris Sarah pour avoir ri.
0: Instead of rebuking Sarah, the Lord asks Abraham why Sarah is laughing.
1: Au lieu de reprendre Sarah, le Seigneur demande plutôt à Abraham pourquoi Sarah rit-elle.
0: I think this is a rebuke for Abraham for not passing the news on to his wife.
1: Je pense que c'est un reproche à Abraham de n'avoir pas dit la nouvelle à sa femme.
0: In verse 14, listen to what the Lord said.
1: Écoutez ce que le Seigneur dit au verset 14.
0: Is anything too hard for the Lord?
1: Y a-t-il quelque chose qui soit étonnant de la part de l'Éternel?
0: James tells us if we are asking and not receiving.
1: Jacques nous dit que si nous demandons et que nous ne recevons pas,
0: it is because we ask wrongly.
1: C'est parce que nous demandons mal.
0: It is because we ask selfishly.
1: C'est parce que nous demandons d'une manière égoïste.
0: It is because we ask ignorantly.
1: C'est parce que nous demandons dans l'ignorance.
0: Is anything too difficult for the Lord?
1: Y a-t-il quelque chose qui soit si difficile au Seigneur?
0: And the answer is no.
1: La réponse est négative.
0: It is we who need to learn the lesson of knowing what to do with what He gives us.
1: C'est nous qui avons besoin d'apprendre la leçon pour savoir ce que nous devons faire avec ce qu'il nous donne.
0: In the book of Numbers, God says to Moses,
1: dans le livre des Nombres, Dieu dit à Moïse,
0: is the Lord's power limited?
1: La puissance du Seigneur est-elle illimitée?
0: Jeremiah said to the Lord, nothing is too difficult for you.
1: Jérémie a dit au Seigneur, rien n'est étonnant de ta part.
0: In Luke chapter 1, verse 37, the angel Gabriel told the Virgin Mary of the coming pregnancy with these words.
1: En Luc chapitre 1, verset 37, l'ange Gabriel a annoncé à la Vierge Marie la future grossesse en ces termes.
0: For nothing will be impossible with God.
1: Car rien n'était possible à Dieu.
0: Let's get back to the book of Genesis.
1: Retournons au livre de la Genèse.
0: In verse 15 of chapter 18.
1: Au verset 15 du chapitre 18.
0: Sarah was afraid, so she lied and said, I didn't laugh. But he said, yes, you did laugh.
1: Sarah a eu peur, et elle a donc menti en disant, je n'ai pas ri. Et le Seigneur a dit, si, tu as ri.
0: Out of fear, Sarah denied her laughter.
1: Par peur, Sarah a nié son rire.
0: But as a result of her encounter with the Lord, Sarah became a woman of faith.
1: Mais le résultat de ce contact avec le Seigneur a fait de Sarah une femme de foi.
0: And in Hebrews chapter 11, verse 11 tells us that she was a woman of faith.
1: En Hébreux chapitre 11, le verset 11, il nous est dit qu'elle était une femme de foi.
0: In Genesis 18, 16 to 19,
1: dans le livre de Genèse chapitre 18, du verset 16 à 19,
0: we see a beautiful picture of Abraham walking with the Lord.
1: Nous voyons une belle image d'Abraham marchant avec Dieu.
0: Communing with the Lord.
1: Communiant avec le Seigneur.
0: Fellowshipping with the Lord.
1: Se liant d'amitié avec le Seigneur.
0: Communicating on a deep level with the Lord.
1: Communiquant à un niveau de profondeur avec le Seigneur.
0: My listening friend, as I conclude, I want to ask you several questions.
1: Mes chers auditeurs, alors que je conclue, je voudrais vous poser un certain nombre de questions.
0: Do you take time to commune with God?
1: Prenez-vous du temps pour communier avec Dieu?
0: Do you take time to hear the voice of God?
1: Prenez-vous du temps pour entendre la voix de Dieu?
0: Or do you get so busy that your fellowship with God takes less and less time?
1: Ou bien vous êtes tellement occupé que vous consacrez de moins en moins de temps à votre relation avec Dieu?
0: Until you become spiritually dry.
1: Et cela jusqu'à ce que vous deveniez sec spirituellement.
0: Then when you get into trouble, you say, why has God forsaken me?
1: Et puis, lorsque vous avez des problèmes, vous dites, pourquoi m'abandonne-t-il?
0: In reality, it is you who have forsaken him by ceasing to daily fellowshipping with him.
1: En réalité, c'est bien vous qui l'avez abandonné en cessant d'entretenir une relation quotidienne avec lui.
0: Will you come back to him today?
1: Allez-vous revenir à lui aujourd'hui?
0: Will you say to him, Lord, I am sorry that I have forsaken my time with you?
1: Allez-vous lui dire, Seigneur, je suis désolé d'avoir négligé mon temps avec toi.
0: Lord, forgive me my negligence of communing with you.
1: Seigneur, Pardonne ma négligence de ne pas communier avec toi.
0: Help me to make my walking daily with you to be the priority of my life.
1: Aide-moi à faire en sorte que ma marche quotidienne avec toi devienne une priorité dans ma vie.
0: And if you've made that decision, write and tell us.
1: Et si vous avez pris cette décision, écrivez-nous pour nous le faire savoir.
0: In our next program, we will see the benefits of daily walking with God.
1: Dans notre prochain programme, nous verrons l'intérêt d'avoir une relation quotidienne avec Dieu.
0: God will reveal to you his secrets when you commune with him.
1: Dieu vous révélera ses secrets lorsque vous communiez avec lui.
0: So until then, I wish you God's richest blessing.
1: À la prochaine donc, je vous souhaite le meilleur de Dieu. Merci d'être resté avec nous durant ces quelques moments. J'espère que vous avez eu du bonheur à écouter cette émission. Abraham, à qui Dieu venait de tendre à nouveau la main de l'amitié, ne voulait pas bouder son plaisir à manifester son enthousiasme. Vous savez, cette joie qui accompagne le pardon de nos péchés et la réparation de nos fautes. Et cette rencontre particulière a rétabli une chose fondamentale, non seulement dans le cœur et dans la vie d'Abraham, mais aussi dans celle de Sarah, sa femme. C'est la foi en Dieu et la communion intime et quotidienne avec le Seigneur de tout l'univers. Sarah, après avoir entendu la promesse du Seigneur, a eu la foi. Car la foi vient de ce que l'on entend, et ce que l'on entend vient de la parole de Dieu. C'est cette foi qu'il a inscrite dans la galerie des héros de la foi en Hébreux chapitre 11. Pour Abraham, beaucoup plus que le renouvellement de la promesse, il se réjouissait de la communion rétablie, de l'amitié et de la confiance renouvelée. Abraham expérimentait à nouveau le partage avec Dieu. Le Seigneur donnait à nouveau l'occasion à son ami de savoir d'avance dans le secret les projets de son cœur. Chers amis, la série des questions du docteur Michael Youssef méritait que vous y réfléchissiez profondément. Et si vous vous sentez délaissé ou abandonné par le Seigneur, si vous vous sentez sec et aride spirituellement, je vous conseille de lire les psaumes 42 et 63 et que Dieu vous fasse du bien. À bientôt.

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Nous avons vu dans la dernière émission que Dieu, tout en remettant de l'ordre dans la vie d'Abraham, a adouci le choc et la douleur par le renouvellement de sa promesse et de son amitié envers lui. Nous vous avons donc encouragé à laisser Dieu aller jusqu'au bout de son action de réaménagement dans votre vie, car c'est à ce prix-là seulement que vous le verrez à nouveau vous remettre sur le chemin de sa volonté pour votre vie. Voyons maintenant aujourd'hui ce que le Seigneur est sur le point de faire dans la vie de son ami qui a humblement accepté la douloureuse intervention de son maître et ami. Chers auditeurs, c'est ce que le Seigneur fait à tous ceux qui l'aiment et qui lui font confiance, même à travers les circonstances et les expériences douloureuses. Dans cette émission-ci, le docteur Michael Youssef fait ressortir un autre trait de caractère d'Abraham, en plus de sa générosité et de son courage. Il s'agit de son hospitalité et de celle de sa femme. L'hospitalité nous permet deux choses. D'abord, donner gracieusement ce que nous avons à Lot. Et ensuite, recevoir de lui ce qu'il a avec lui. Comme au temps d'Abraham, le Seigneur continue de venir à nous par l'intermédiaire de ce qu'il nous envoie. Et la bénédiction que nous en recevons dépend aussi de notre empressement à les reconnaître, à les écouter et à les servir. La rencontre d'Abraham avec le Seigneur a un caractère spécial. Elle annonce une nouvelle ère, une nouvelle étape de sa relation avec son Dieu. Restez donc avec nous pour cette demi-heure d'émission et que Dieu vous fasse du bien.

0: Hello, listening friends.
1: Salut, amis auditeurs.
0: It is a joy to know that you are there listening to this program.
1: C'est une joie de vous savoir à l'écoute de ce programme.
0: And we are always glad to hear from you.
1: Nous sommes aussi très heureux d'avoir de vos nouvelles.
0: We are in the midst of a series of messages from the life of Abraham.
1: Nous sommes au milieu d'une série de messages sur la vie d'Abraham.
0: And in our last broadcast, we left Abraham struggling with the message from God that Isaac will be born to him and Sarah.
1: Dans notre dernière émission, nous avons laissé Abraham luttant avec le message de Dieu.
0: That Isaac will be born to him and Sarah.
1: Qui disait qu'Isaac naîtra de lui et de Sarah.
0: Abraham's own plan were not God's promises.
1: Les projets d'Abraham ne correspondaient pas du tout avec la promesse de Dieu.
0: Now Abraham has learned that his 90-year-old wife is going to bear a son to be the fulfillment of God's promise.
1: Et maintenant Abraham apprend que sa femme âgée de 90 ans allait enfanter un fils qui serait l'accomplissement de la promesse de Dieu.
0: Sarah was a godly woman and a good wife to Abraham.
1: Sarah était une femme pieuse et une bonne épouse pour Abraham.
0: God was going to use Sarah, a woman, to fulfill his promise to Abraham.
1: Dieu allait utiliser Sarah, une femme, pour accomplir sa promesse envers Abraham.
0: In the past broadcasts, we have seen that after 13 years of spiritual stagnation,
1: dans les émissions précédentes, nous avons vu qu'après 13 années de stagnation spirituelle,
0: Abraham and Sarah get revived and energized by El Shaddai.
1: Abraham et Sarah ont été vivifiés et fortifiés par El Shaddai.
0: In chapter 18, verses 1 to 5,
1: au chapitre 18, du verset 1 au verset 5,
0: the Lord appears to Abraham with two angels on each side.
1: Le Seigneur apparaît à Abraham accompagné de deux anges.
0: The Lord's appearance here is different from the previous times.
1: L'apparition du Seigneur ici est différente des autres fois.
0: He did not come to Abraham in a dream.
1: Il n'apparaît pas à Abraham en songe.
0: He did not come to him materialized as El Shaddai.
1: Il n'est pas venu non plus en tant que El Shaddai.
0: But the pre-incarnate Jesus Christ came to him in person.
1: Mais par une pré-incarnation de Jésus-Christ lui-même.
0: Abraham recognizes immediately that they were not ordinary human beings.
1: Abraham a tout de suite reconnu que ces gens n'étaient pas des hommes ordinaires.
0: So, in an act of worship, Abraham bows down.
1: Et il s'incline donc dans une attitude d'adoration.
0: As if to say, my Lord, you know me, I am Abraham.
1: Comme pour dire, mon Seigneur, tu me connais, c'est moi Abraham.
0: And if you are pleased with me, I want you to stop by my place.
1: Et si j'ai trouvé grâce à tes yeux, je voudrais que tu te reposes un peu chez moi.
0: Abraham was longing for the Lord's company.
1: Abraham soupirait après la compagnie de Dieu.
0: And with typical ancient hospitality, he washed their feet and prepared them food.
1: Et par une hospitalité typique à ces temps anciens, il leur a lavé les pieds et préparé un repas.
0: In verses 6, 7 and 8, Abraham rushes into the tent and shares his excitement with Sarah.
1: Au verset 6, 7 et 8, Abraham se précipite dans la tente pour partager son émotion avec Sarah.
0: Quick, prepare 3 measures of fine flour, knead it and make bread.
1: Vite, 3 mesures de fleurs de farine, pétris et fais des gâteaux.
0: The Bible says Sarah immediately sprang into action.
1: La Bible dit que Sarah s'est immédiatement exécutée.
0: Now, I'm not advising husbands to habitually bring visitors unannounced to their wives night after night.
1: Je ne suis pas en train de vous conseiller, à vous les époux, de prendre l'habitude d'apporter des visiteurs inattendus à la maison presque tous les soirs.
0: But I know that when the occasion presents itself, it becomes an opportunity for wives to manifest their spirituality.
1: Mais je sais que lorsque l'occasion se présente, cela devient une opportunité pour les épouses de manifester leur maturité spirituelle.
0: I try to imagine old Abraham running into the tent. Sarah, rustle up some food. These are no ordinary visitors.
1: J'essaie de m'imaginer le vieux Abraham courant dans la tente et qui dit, Sarah, prépare-nous de la nourriture. Ces gens-là ne sont pas des visiteurs ordinaires.
0: And Sarah beautifully and graciously responds.
1: Et Sarah a réagi gentiment et gracieusement.
0: If she has been one of these modern women, she would have exploded like a faulty pressure cooker.
1: Si elle avait été l'une de ces femmes modernes de nos jours, elle aurait explosé comme une mauvaise cocotte minute.
0: But she acted with graciousness and hospitality.
1: Mais au contraire, elle a agi avec grâce et hospitalité.
0: No wonder the Apostle Peter in 1 Peter 3 chooses Sarah over all the other women in the Old Testament as an illustration of how to be a godly wife.
1: Cela n'est pas surprenant que l'apôtre Pierre, en 1 Pierre chapitre 3, choisit Sarah parmi toutes ces femmes de l'Ancien Testament pour illustrer ce que c'est qu'une femme pieuse.
0: Now, she was not perfect.
1: Bon, elle n'était pas parfaite.
0: Nor was Abraham.
1: Abraham non plus.
0: But with amazing resilience, she showed strength of character under the pressure of the unexpected.
1: Mais avec une flexibilité étonnante, elle a montré une force de caractère malgré la pression inattendue.
0: Sarah was gracious and hospitable, so was Abraham.
1: Sarah était gracieuse et hospitalière, de même qu'Abraham.
0: He did not just sit and put his feet up, letting Sarah do all the work.
1: Il ne s'est pas contenté de s'asseoir et de croiser les pieds, laissant tout le travail à Sarah.
0: No.
1: Non.
0: After washing their feet, he ran to his herd and chose the best of his cattle and gave it to his servants to prepare for the honored guest.
1: Après avoir lavé leurs pieds, il s'est précipité dans son troupeau et y a choisi le meilleur bétail qu'il a remis à son serviteur, à qui il a demandé de la prêter pour les honorables visiteurs.
0: In verses 9 to 12, the Lord asked for Sarah by name.
1: Des versets 9 à 12, le Seigneur demande nommément après Sarah.
0: Listening friends, I want to tell you something very important.
1: Amis auditeurs, je voudrais vous dire quelque chose de très important.
0: Christ always calls you by name.
1: Christ nous appelle toujours par notre nom.
0: Do you know that Jesus always calls you by name?
1: Savez-vous que Christ nous appelle toujours par notre nom?
0: Jesus called Zacchaeus by name to come down from the top of the tree.
1: Jésus a appelé Zachée par son nom pour lui dire de descendre de l'arbre.
0: He called Nathanael by name.
1: Il a appelé Nathanael par son nom.
0: And he knew him before he saw him.
1: Il le connaissait avant de l'avoir vu.
0: He told the Samaritan woman all about her past.
1: Il a dit à la Samaritaine tout ce qui concernait son passé.
0: He knew her by name.
1: Il la connaissait par son nom.
0: All things are known to him.
1: Il connaît toutes choses.
0: So in verse 10, the Lord repeats the promise of the coming son by Sarah.
1: Au verset 10 donc, le Seigneur répète la promesse du fils qui naîtra de Sarah.
0: Some of you may say, wait a minute, why is the Lord repeating his cattle the promise of the coming son?
1: Certains pourraient dire, attendez un peu, pourquoi le Seigneur doit-il se répéter?
0: He already told Abraham in chapter 17 that he will have a son.
1: Il avait déjà dit à Abraham au chapitre 17 qu'il aurait un fils.
0: Oh, you see, Abraham knew about it, but he did not tell Sarah.
1: Eh bien, vous voyez qu'Abraham le savait, mais il ne l'avait pas dit à Sarah.
0: And the Lord knew that Sarah was eavesdropping in the inner tent.
1: Et le Seigneur savait que Sarah était à l'écoute depuis la tente à l'intérieur.
0: And he wanted to make sure that she heard it.
1: Et il voulait donc s'assurer qu'elle l'a bien entendu.
0: In chapter 17, God prepared Abraham for the promise of blessing.
1: Au chapitre 17, Dieu a préparé Abraham afin qu'il accueille la bénédiction promise.
0: But Abraham did not rush home to break the news to Sarah.
1: Mais Abraham ne s'est pas précipité à la maison pour partager la nouvelle avec Sarah.
0: So in Genesis 18, the Lord prepares Sarah for that news.
1: En Genèse 18 donc, le Seigneur prépare Sarah à accueillir cette nouvelle.
0: In verse 12, she could not fathom what she had just heard.
1: Au verset 12, elle ne pouvait pas cerner tout le contour de ce qu'elle venait d'entendre.
0: Can you picture someone who is 99 years of age walking into the house and calls his 90-year-old wife and says, guess what, we're going to have a baby.
1: Pouvez-vous vous imaginer quelqu'un âgé de 99 ans entrant chez lui et qui appelle sa femme de 90 ans pour lui dire, tu sais quoi? Nous allons avoir un bébé.
0: It is probably enough to give her a heart attack.
1: Cette nouvelle était suffisante pour lui donner une crise cardiaque.
0: But instead of a heart attack, Sarah laughed to herself in the kitchen.
1: Mais au lieu d'une crise cardiaque, Sarah a ri en elle-même dans la cuisine.
0: She did not think that anyone will know about this.
1: Elle ne se doutait pas que quelqu'un sache cela.
0: But the Lord did.
1: Mais le Seigneur l'a su.
0: But also notice that the Lord does not rebuke Sarah for laughing.
1: Mais il est bon de savoir que le Seigneur n'a pas repris Sarah pour avoir ri.
0: Instead of rebuking Sarah, the Lord asks Abraham why Sarah is laughing.
1: Au lieu de reprendre Sarah, le Seigneur demande plutôt à Abraham pourquoi Sarah rit-elle.
0: I think this is a rebuke for Abraham for not passing the news onto his wife.
1: Je pense que c'est un reproche à Abraham de n'avoir pas dit la nouvelle à sa femme.
0: In verse 14, listen to what the Lord said.
1: Écoutez ce que le Seigneur dit au verset 14.
0: Is anything too hard for the Lord?
1: Y a-t-il quelque chose qui soit étonnant de la part de l'Éternel?
0: James tells us if we are asking and not receiving.
1: Jacques nous dit que si nous demandons et que nous ne recevons pas,
0: it is because we ask wrongly.
1: C'est parce que nous demandons mal.
0: It is because we ask selfishly.
1: C'est parce que nous demandons d'une manière égoïste.
0: It is because we ask ignorantly.
1: C'est parce que nous demandons dans l'ignorance.
0: Is anything too difficult for the Lord?
1: Y a-t-il quelque chose qui soit si difficile au Seigneur?
0: And the answer is no.
1: La réponse est négative.
0: It is we who need to learn the lesson of knowing what to do with what He gives us.
1: C'est nous qui avons besoin d'apprendre la leçon pour savoir ce que nous devons faire avec ce qu'il nous donne.
0: In the book of Numbers, God says to Moses,
1: dans le livre des Nombres, Dieu dit à Moïse,
0: is the Lord's power limited?
1: La puissance du Seigneur est-elle illimitée?
0: Jeremiah said to the Lord, nothing is too difficult for you.
1: Jérémie a dit au Seigneur, rien n'est étonnant de ta part.
0: In Luke chapter 1, verse 37, the angel Gabriel told the Virgin Mary of the coming pregnancy with these words.
1: En Luc chapitre 1, verset 37, l'ange Gabriel a annoncé à la Vierge Marie la future grossesse en ces termes.
0: For nothing will be impossible with God.
1: Car rien n'était possible à Dieu.
0: Let's get back to the book of Genesis.
1: Retournons au livre de la Genèse.
0: In verse 15 of chapter 18.
1: Au verset 15 du chapitre 18.
0: Sarah was afraid, so she lied and said, I didn't laugh. But he said, yes, you did laugh.
1: Sarah a eu peur, et elle a donc menti en disant, je n'ai pas ri. Et le Seigneur a dit, si, tu as ri.
0: Out of fear, Sarah denied her laughter.
1: Par peur, Sarah a nié son rire.
0: But as a result of her encounter with the Lord, Sarah became a woman of faith.
1: Mais le résultat de ce contact avec le Seigneur a fait de Sarah une femme de foi.
0: And in Hebrews chapter 11, verse 11 tells us that she was a woman of faith.
1: En Hébreux chapitre 11, le verset 11, il nous est dit qu'elle était une femme de foi.
0: In Genesis 18, 16 to 19.
1: Dans le livre de Genèse chapitre 18, du verset 16 à 19.
0: We see a beautiful picture of Abraham walking with the Lord.
1: Nous voyons une belle image d'Abraham marchant avec Dieu.
0: Communing with the Lord.
1: Communiant avec le Seigneur.
0: Fellowshipping with the Lord.
1: Se liant d'amitié avec le Seigneur.
0: Communicating on a deep level with the Lord.
1: Communiquant à un niveau de profondeur avec le Seigneur.
0: My listening friend, as I conclude, I want to ask you several questions.
1: Mes chers auditeurs, alors que je conclue, je voudrais vous poser un certain nombre de questions.
0: Do you take time to commune with God?
1: Prenez-vous du temps pour communier avec Dieu?
0: Do you take time to hear the voice of God?
1: Prenez-vous du temps pour entendre la voix de Dieu?
0: Or do you get so busy that your fellowship with God takes less and less time?
1: Ou bien vous êtes tellement occupé que vous consacrez de moins en moins de temps à votre relation avec Dieu?
0: Until you become spiritually dry.
1: Et cela jusqu'à ce que vous deveniez sec spirituellement.
0: Then when you get into trouble, you say, why has God forsaken me?
1: Et puis, lorsque vous avez des problèmes, vous dites, pourquoi m'abandonne-t-il?
0: In reality, it is you who have forsaken him by ceasing to daily fellowshipping with him.
1: En réalité, c'est bien vous qui l'avez abandonné en cessant d'entretenir une relation quotidienne avec lui.
0: Will you come back to him today?
1: Allez-vous revenir à lui aujourd'hui?
0: Will you say to him, Lord, I am sorry that I have forsaken my time with you?
1: Allez-vous lui dire, Seigneur, je suis désolé d'avoir négligé mon temps avec toi.
0: Lord, forgive me my negligence of communing with you.
1: Seigneur, Pardonne ma négligence de ne pas communier avec toi.
0: Help me to make my walking daily with you to be the priority of my life.
1: Aide-moi à faire en sorte que ma marche quotidienne avec toi devienne une priorité dans ma vie.
0: And if you've made that decision, write and tell us.
1: Et si vous avez pris cette décision, écrivez-nous pour nous le faire savoir.
0: In our next program, we will see the benefits of daily walking with God.
1: Dans notre prochain programme, nous verrons l'intérêt d'avoir une relation quotidienne avec Dieu.
0: God will reveal to you his secrets when you commune with him.
1: Dieu vous révélera ses secrets lorsque vous communiez avec lui.
0: So until then, I wish you God's richest blessing.
1: À la prochaine donc, je vous souhaite le meilleur de Dieu. Merci d'être resté avec nous durant ces quelques moments. J'espère que vous avez eu du bonheur à écouter cette émission. Abraham, à qui Dieu venait de tendre à nouveau la main de l'amitié, ne voulait pas bouder son plaisir à manifester son enthousiasme. Vous savez, cette joie qui accompagne le pardon de nos péchés et la réparation de nos fautes. Et cette rencontre particulière a rétabli une chose fondamentale, non seulement dans le cœur et dans la vie d'Abraham, mais aussi dans celle de Sarah, sa femme. C'est la foi en Dieu et la communion intime et quotidienne avec le Seigneur de tout l'univers. Sarah, après avoir entendu la promesse du Seigneur, a eu la foi. Car la foi vient de ce que l'on entend, et ce que l'on entend vient de la parole de Dieu. C'est cette foi qu'il a inscrit dans la galerie des héros de la foi en Hébreux chapitre 11. Pour Abraham, beaucoup plus que le renouvellement de la promesse, il se réjouissait de la communion rétablie, de l'amitié et de la confiance renouvelée. Abraham expérimentait à nouveau le partage avec Dieu. Le Seigneur donnait à nouveau l'occasion à son ami de savoir d'avance dans le secret les projets de son cœur. Chers amis, la série des questions du docteur Michael Youssef méritait que vous y réfléchissiez profondément. Et si vous vous sentez délaissé ou abandonné par le Seigneur, si vous vous sentez sec et aride spirituellement, je vous conseille de lire les psaumes 42 et 63 et que Dieu vous fasse du bien. À bientôt.